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2: 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C'est M. Pierre-Antoine Nicolas, c'est M. Guéclis Potat.

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1: 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Il a à peine fini les séances d'entraînement, fait connaissance avec terrain, hein, puisque nous connaissons là, match la B demain soir, Haïti, Pérou. Et il faut que nous disions, nous n'avons pas joué qui est blessé, et grâce à Dieu, et nous espérons demain soir, tout nous n'avons pas joué qui est blessé, tout. Parce qu'on est que, dans le match amical, lieu des fois, équipe Pérou, soit équipe qui est physique à l'empile, sur l'équipe qui joue très dur, nous espérons que nous n'avons pas joueur qui a blessé. Et puis gros test pour Haïti, c'est demain. C'est demain qui est plus gros test. Là. Et nous avons dit que pour le premier match là, devant l'équipe Nouvelle-Zélande, le public là, te répond présent. C'est une belle ambiance dans le stade. Là. Et les joueurs quand même dit merci. Et profiter de ça pour me dire public merci pour tout. Parce que, yo, a souffert en pile, lorsque yo pas trouvé public, là. Ou t'es ouais ça, après chaque goal que, qui marquait, y'a le jeune public, là, comme Zimdado, pour y'a le dit public, là, merci. Et, depuis juin 2021, équipe, là, pas joué devant un public aussi nombreux, et que tant que Jean Satéye, et dans Chase Stadium, là, dans Fort Lauderdale. Demain, si tu veux, c'est pas notre histoire. Parce que pas oublier Pérou, il y a un pile fanatique dans le sud-là, là. Ils ont même, déjà metté mes soutiens, et qui Pérou, malheureusement, qui pas qualifié pour Coupe du Monde, là. Mais il est déjà en restructuration. Puisque Pérou fait qu'engager Mano Menezes, ancien entraîneur Brésil, et l'année 2018. Donc, c'est monsieur qui nouveau coach Pérou depuis 3 semaines. Donc, préparation, équipe Pérou a préparé. Il y a déjà dans le sud de Floride là. Après ça, il y a pu jouer au Mexique avec l'Espagne. Donc, je pense que match demain soir, pour moi-même, c'est plus gros test que l'équipe haïtienne pourra le passer. Parce que Pérou, pas Nouvelle-Zélande. Parce que Pérou, c'est une équipe qui joue au football et technique tout et physique en même temps. Moi, je pense que match demain, pour moi, c'est plus bon test là. Et d'ailleurs, c'est le dernier test là tout. Puisqu'à partir de demain, pas de match amical encore. 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Nouvelle-Zélande là, mais plus gros test là, c'est demain soir lié. 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Donc, et debout, c'est gros chose à, nous connaissons ça qui a passé demain soir, en direct, depuis New Stadium, dans Miami. Merci un peu de déborder. Merci Gérard Raphaël. Rendez-vous demain
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0: donner la voix des constituants. 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

Mon âme loue l'Éternel. Je louerai l'Éternel tant que je vivrai. Je célébrerai mon Dieu tant que j'existerai. Ne vous confiez pas aux grands, aux fils de l'homme qui ne peuvent sauver. Leur souffle s'en va, ils rentrent dans la terre et ce même jour leur dessein périt. Heureux celui qui a pour secours le Dieu de Jacob, qui met son espoir en l'Éternel son Dieu. Il a fait les cieux et la terre, la mer et tout ce qui s'y trouve. Il garde la fidélité à toujours. Il fait droit aux opprimés, il donne du pain aux affamés. L'Éternel délivre les captifs. L'Éternel ouvre les yeux des aveugles. L'Éternel redresse ceux qui sont courbés. L'Éternel aime les justes. L'Éternel protège les étrangers. Il soutient l'orphelin et la veuve, mais il renverse la voix des méchants. L'Éternel règne éternellement. Ton Dieu au Sion subsiste d'âge en âge. Loué l'Éternel. Amen. Frères et sœurs, chers auditeurs, je vous salue dans le beau et précieux nom de notre Seigneur Jésus-Christ. Bienvenue encore une fois à l'écoute de l'émission Jésus-Christ, parole de vie, programme destiné à glorifier notre Seigneur Jésus-Christ et à nous enseigner qui nous sommes. Je suis votre hôte, l'évangéliste Marie-France. La parole aujourd'hui se retrouve dans l'Épître aux Hébreux. Nous lirons au chapitre 4, le verset 16. Hébreux, chapitre 4, verset 16. Approchons-nous donc avec assurance du trône de la grâce, afin d'obtenir miséricorde et de trouver grâce pour être secouru dans nos besoins. Approchons-nous donc avec assurance du trône de la grâce, afin d'obtenir miséricorde et de trouver grâce pour être secouru dans nos besoins. Que le Seigneur ait ajouté sa bénédiction à cette portion de l'Écriture pour l'édification commune de nos âmes. Prions Dieu. Dieu trois fois saint, Dieu de bonté, Dieu de miséricorde, Dieu de toute grâce, Seigneur, nous glorifions, nous magnifions, nous exaltons, Seigneur, car toi seul es Dieu. Nous remercions, Seigneur, pour amour, pour

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Vin di aujourd'hui a chrétien que bon Dieu accepté complètement. Et l'auteur de l'épître aux Hébreux, sous l'influence du Saint-Esprit, dit pour approcher avec assurance du trône de la grâce. Approcher avec assurance du trône de la grâce afin d'obtenir miséricorde et de trouver grâce pour être secouru dans vos besoins. Frères et sœurs, chers auditeurs, pas ennemis. Quitter ennemi en rempli avec peur, pas quitter ennemi en rempli avec crainte. 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ennemi en à prendre la vie au misérable, parce que notre Dieu est un Dieu de foi. 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Je viens de rappeler aujourd'hui à chrétiens que Jésus bat toute bagaille à la croix. 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Et qu'on est à bon Dieu, c'est papa, ou qu'on est assurance ça, bon Dieu, c'est papa. Et dans la lettre à l'église de Galates, au chapitre 3, au verset 26, qui ça que nous lit? Quand vous êtes tous fils de Dieu par la foi en Jésus-Christ, dès que vous acceptez Jésus comme sauveur personnel, dès que vous confessez Jésus comme sauveur personnel, immédiatement dans le monde spirituel, Christ retiré du royaume des ténèbres, il mettait dans le royaume de la lumière, immédiatement dans le monde spirituel, l'un des cadeaux de Christ pour vous, c'est que ou petit, bon Dieu. 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parce que qu'on y est, par le sang de Christ versé à la croix, ou ses petites lits, bon Dieu, pour c'est pas au bon Dieu qui distant, mais c'est au bon Dieu qui proche. Bon Dieu pour vous, c'est au bon Dieu que vous pouvez accéder à lui-même par la prière immédiatement, quel que soit côté coïe, ou justifié, ou adopté dans la famille de Dieu, ou racheté, ou pas sous condamnation. Encore, le Saint-Esprit, la troisième personne de la Trinité, à vivre en vous-même. Dès que vous acceptez Jésus comme sauveur personnel, le Saint-Esprit vient habiter dans vous-même.

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la vie, pour empêcher de recevoir miracle, pour les contrôler avec la peur et le doute, frères et sœurs, chers auditeurs, parce que ennemi en compte parole là, ennemi en compte parole là, et il 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barrière entre vous-même et bon Dieu, que ou pas gain pour demander que Christ fait tout pour vous à la croix, que Christ bat ou tout ça qu'on besoin physiquement, spirituellement, émotionnellement à la croix, déjà, sa provision qu'il a pour vous, ou même, c'est vous-même qui pour accepter provision ça comme cadeau, frères et sœurs, ennemis en connaît, si vous entrez dans la présence, bon Dieu, sans assurance ça, il connaît que vous pape recevoir rien. Pour qui ça? Parce que notre Dieu est un Dieu de foi. Et sans la foi, il est impossible de lui être agréable. Hébreux 11, verset 6. Hébreux 11, verset 6. Celui qui est en vous est plus grand que celui qui est dans le monde. Si Dieu est pour vous, qui peut être contre vous? Et qui ça que nous lit dans 1 Jean, chapitre 5, versets 14 et 15. Nous souhaitons la Bible ouverte. 1 Jean, chapitre 5, versets 14 et 15. L'efficacité de la prière. Nous avons auprès de lui cette assurance que si nous demandons quelque chose selon sa volonté, il nous écoute. Et verset 15. Et si nous savons qu'il nous écoute, quelque chose que nous demandions, nous savons que nous possédons la chose que nous lui avons demandé. On nous relit ensemble verset 15. Et si nous savons qu'il nous écoute, quelque chose que nous demandions, nous savons que nous possédons la chose que nous lui avons demandé. Si nous savons qu'il nous écoute, quelque chose que nous demandions, nous savons que nous possédons la chose que nous lui avons demandé. Frères et sœurs, chers auditeurs, premièrement, la parole a dit nous, si nous demandons ou bagaille selon la volonté de Dieu, nous connaît que la coûte nous. Et deuxièmement, si nous connaît que la coûte nous, quelque chose que nous demandions, quelle que soit la chose que nous demandions, nous faites pour nous gagner assurance, frères et sœurs, chers auditeurs, que ça nous demande là, que la banouille, frères et sœurs, chers auditeurs, quelle que soit la chose que vous demandiez selon sa volonté, frères et sœurs, chers auditeurs, théologien dit que il y a 7000 promesses, bon Dieu, dans la Bible, pour petit cri, pas comptez, mais vous imaginez, frères et sœurs, chers auditeurs, 7000 promesses, volonté, bon Dieu, pour la vie, de ça que le voulait pour la vie, de ça que le désirait pour la vie. Et là, nous allons dans 3 Jean, au verset 2, nous lit, bien-aimé, je souhaite que tu prospères à tout égard et sois en bonne santé, comme prospère l'état de ton âme. Bon Dieu, souhaitez que vous prospériez à tout égard. Désirez que ou en bonne santé, comme prospère l'état de ton âme. Frères et sœurs, chers auditeurs, Christ mourit pour vous à la croix, s'en est versé à la croix pour vous, s'en est racheté de la main de l'ennemi, qu'on y a appartenu à Christ. Ennemi en pagain autorité, lui pagain pouvoir sous vous, ennemi en bas pied, et Christ mort autorité pour marcher sur toute la puissance de l'ennemi, et rien ne peut vous nuire. En Christ, chrétien, ou bien le pardon des péchés,
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Le ennemi en vini pour condamner, c'est pour rappeler ennemi en que Christ mourit à la croix pour vous et que le sang de Christ versé à la croix lavé, purifié et bahou le pardon des péché. 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Car au nom de Jésus, tout genou fléchit, toute langue confesse que Jésus est Seigneur à la gloire de Dieu le Père. Amour, bon Dieu pour vous, c'est ou amour qui est inconditionnel. Bon Dieu, accepté complètement. Frères et sœurs, chrétiens, venez rappeler aujourd'hui que vous avez un sauveur et non lycée Jésus. Venez rappeler aujourd'hui qu'au nom de Jésus, tout genou fléchit et toute langue confesse que Jésus est Seigneur à la gloire de Dieu le Père. 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Au nom de Jésus et porte ciel là approuvé ou bien doit frapper porte ciel là au nom de Jésus et demander ou audience avec papa et porte ciel là approuvé viens rappeler aujourd'hui à qu'on a accédé au trône de la grâce par la foi et par la prière. Dans Hébreux au chapitre 4, au verset 7, nous joignons assurance ça, nous joignons invitation ça. Approchons-nous donc avec assurance du trône de la grâce. Assurance et la foi marchent main dans la main. 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Chrétien, suspend pas les peurs, suspend pas les doutes, suspend pas les découragements, suspend pas les insécurités. 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C'est ouvert qu'on a ouvert porte là à l'ennemi pour entrer dans la vie et pour voler promesse bon Dieu gain pour vous. Alors que promesse bon Dieu, c'est oui et amen en Jésus-Christ. 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Viens rappeler aux chrétiens que Christ fait tout pour vous. 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
par la foi, sinon ennemi a volé destinée, ennemi a volé miracle, ennemi a volé santé, ennemi a volé tout ça, Christ. 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ennemi, fais mes yeux, pour pas, ouais, l'œuvre parfaite de Christ à la croix, pour, car c'est par grâce, que vous êtes sauvés par le moyen de la foi. Et cela ne vient pas de vous, c'est le don de Dieu. Dans Hébreux, au chapitre 11, au verset 1, nous lisons ceci. Or, la foi est une ferme assurance des choses qu'on espère, une démonstration de celles qu'on ne voit pas. Assurance, marcher, mais dans la main. Avec la foi, frères et sœurs, chers auditeurs, est-ce que vous c'est au monde aujourd'hui qui gagne des questions, qui a demandé, qui sont au monde qui a gagné la foi, qui sont au monde qui a développé la foi dans la ville, pour ça que le monde, bon Dieu, manifesté du monde spirituel au monde naturel, pour résultat visible dans la ville. Frères et sœurs, chers auditeurs chrétiens, la foi n'est pas un concept. La foi est une force. La foi est une force spirituelle. Et aussi, la foi est une clé. Frères et sœurs, chers auditeurs, le juste vivra par la foi. Notre Dieu est un Dieu de foi. Frères et sœurs, posez aux questions au sujet de la foi. On nous allait dans Romains au chapitre 12, au verset 3. Qui ça que nous soins? Qui ça que parole la gain pour nous? Romains chapitre 12, verset 3. Par la grâce qui m'a été donnée, je dis à chacun de vous de n'avoir pas de lui-même une trop haute opinion, mais de revêtir des sentiment modeste selon la mesure de foi que Dieu a départi à chacun. Ou a demandé, est-ce qu'on a foi? Oui, ou a foi? La Bible a dit que bon Dieu baille chaque monde la mesure de foi. Nous tous, bon Dieu baille nous la même mesure de foi. Mais c'est nous-mêmes qui pour développer foi. Mais c'est nous-mêmes qui pour développer foi nous. Frères et sœurs, chers auditeurs, on nous allait dans Romains au chapitre 10, verset 17. Et qui sont à développer foi ça? Or, la foi vient de ce qu'on entend. Et ce qu'on entend vient de la parole de Christ. Frères et sœurs, chers auditeurs, c'est pour ou dans la Bible ou continuellement. Ou à dire qu'on pas gain temps. Oui, ou gain temps. Combien de temps passé sur Internet? Combien de temps passé dans le téléphone avec Zami? 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Ainsi, la foi vient de ce qu'on entend. Et pour rentrer dans parole là, pour lire parole là à haute voix, pour demander Saint-Esprit, aider yo, pour qu'à songer parole là, prier que bon Dieu mette dans cœur, ou amour de parole là, l'an ou même que bon Dieu mette dans cœur par la puissance de son esprit, ou amour de parole, bon Dieu, et que l'y ouvert Dieu pour réaliser que l'œuvre d'aller dans Jean au chapitre 1, verset 1, nous lit au commencement, était la parole était avec Dieu, et la parole était Dieu, la parole et Dieu sont un, frères et sœurs, chers auditeurs, le ou lit parole là, ou tendez parole là, le ou lit parole là, 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pas qu'à parler peur pour ou attend nous pour bon Dieu manifester dans la vie parce que notre Dieu
est un Dieu de foi. Notre Dieu est un Dieu de foi. L'évangéliste Luc, au chapitre 1, au verset 37, nous dit « Car rien n'est impossible à Dieu. » Bon Dieu a servi, rien n'est impossible à Dieu. Et là, nous allons dans 3 Éphésiens, au chapitre 3, au verset 20, qui ça nous lit. Or, à celui qui peut faire, par la puissance qui agit en nous, infiniment au-delà de tout ce que nous demandons ou pensons, à lui soit la gloire dans l'Église et en Jésus-Christ, dans toutes les générations, au siècle des siècles. Amen. Christ fait tout pour à la croix. Accepter cadeau par la foi et rentrer avec assurance devant Papa dans la salle du trône de la grâce pour présenter prière et supplication, sachant que bon Dieu a écouté, bon Dieu a répondu, que ou c'est petit et que ou pas gain pour demander, pas gain barrière entre vous-même et bon Dieu. Bon Dieu remet inconditionnellement et lui accepte complètement. Amen. 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Je suis votre hôte, l'évangéliste Marie-France Nicolas. Vous pouvez me rejoindre au 954-871-8529. 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Dieu vous aime inconditionnellement. Il vous accepte complètement. Que Dieu vous bénisse. Amen.

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En se laissant guider par l'émotion, on donne le pouvoir à l'instant plutôt qu'à la raison. Et l'on s'engage souvent sur un chemin sans retour, parsemé de peines et de regrets. Les tempêtes intérieures finissent toujours par s'apaiser, attends que l'horizon se dégage avant de choisir ta route.

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palabre. Avant de commencer à prêcher, n'a profité vous et un gros bonne fête pour tout haïtien qui a fait des fêtes aujourd'hui à même.

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Monsieur Sao, il y a une histoire ça déjà. En novembre 83, Jazza, Tropicana, débarqué dans Brooklyn. L'aime tout ça.

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Jean-Claude et tous les autres qui ont participé à cette émission, Joël Hercule, Charles Morinier, Catherine, Marie-Jo, les danseuses, on les applaudit tous très très fort. Et à samedi prochain, au revoir.

Le groupe s'appelle CAFA, très connu en Haïti, très connu par les Haïtiens, même dans la ville de province. Et il faut remonter en 1979 quand ce groupe, trois jeunes, oui, Jacob Desvarieux, Pierre-Édouard et Georges Décimus se sont rencontrés à Paris et ont eu l'idée d'enregistrer un album. De cet album est sorti une chanson qui s'appelle « Leve Cora » ou « Leve Yosa ». Ça a été une première révélation et dès lors, ils ont

a fait parler de lui dans les Antilles et également à l'étranger. On va écouter la première chanson ce soir du groupe Kassab. Ça s'appelle « Viens, viens » sur les paroles et la musique également de Jean-Philippe Martelly. Mesdames, messieurs, Kassab.

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Et voilà une très belle chanson de Danny Rivera, Amour au mourir, une très belle chanson. Maintenant, on va écouter une autre chanson, mais cette fois-ci une chanson avec Marco Soli. Marco Antonio Soli, il est pour l'instant 7h14, 22 secondes. 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

Voilà, c'était bien la chanson de Marco Antonio Solli. Maintenant, c'est le tour de José Luis Perales de la chanson Por la Mol. Por la Mol, une très belle chanson. Une chanson, on n'a pas écouté depuis Belle Lirette, la chanson de

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1: 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Tout petit bon Dieu qui a son travail et qui prend le travail. Tout petit bon Dieu qui est dans la rue, qui peut chercher un pain pour qu'il puisse mettre sur la table. Et pour la famille, nous demandons bon Dieu que l'Éternel bénisse. 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Et on doit se soumettre à lui. 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Dieu a autorité sur tout. Et on doit se soumettre à lui et lui obéir. Vous ne pouvez pas comprendre. À l'Éternel, la terre et ce qu'elle renferme, le monde et ce qu'il habite. Ce passage affirme la souveraineté absolue de Dieu sur l'univers en tant que créateur. Dieu a créé la terre, l'univers, les hommes. Et c'est pourquoi que à l'Éternel, la terre est ce qu'elle est. 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C'est la promesse que Dieu prend le relais. Il intervient à sa manière et selon son timing. 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Il intervient à sa manière et selon son timing. Parfait. Par exemple, en faisant paraître la justice comme la lumière. 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
1: 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Donc, compagnon de voyage, c'est un plaisir exceptionnel pour nous recevoir Bishop. 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

0: Wow! Exode 14, verset 14. Il est en silence, hein? Des bons dieux agis pour.
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0: Exode 14, verset 14.

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4: Merci donc.
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0: Et nous allons passer tout de suite avec Pasteur Maxal. Et puis nous avons dit le bon sabbat. Aujourd'hui, c'est vendredi. On a des petits travaux à 6 jours. Fais-nous respecter le sabbat, monsieur du monde. Pasteur Maxal, l'abdou, bonjour.
1: 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La création, nous devons travailler 6 jours. Exode chapitre 20, verset 8 à 11. Il mettait jour et froid, il bénit, il dit pour nous aller à l'église, pour nous adorer. On va au sabbat. Mais le sabbat l'Éternel là, c'est le septième jour samedi qu'il y est. C'est juste ça nous devons reposer. Chers amis, pas oublier. Et l'église des temps invite nous. Et on a l'école sabbat qui a commencé. Et à 9h du matin, de me dévoulant, culte d'adoration à 11h. Samedi après-midi à 5h, nous avons étude de prophétie. Tout pas capable de venir à l'église là. Captez-nous dans le téléphone 667-776-91-90. 667-776-91-90 ou bien dans YouTube, Temple Adventiste, notre meilleur ami, et vous capable adorer avec nous. C'est juste à l'Éternel dit pour nous adorer. Et c'est lui qui marque création et ça va marquer ça pour capable sauver. 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C'est l'Éternel qui parle, oui, c'est pas l'homme, non, c'est pas l'homme, non, c'est pas pasteur, non, c'est l'Éternel. Alors, bon sabbat, Michel, bon sabbat, tout le monde, cap écoutez nous, pas oublier, respectez-vous ça-bas, c'est l'Éternel qui balaye. 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

Es un beso y una flor. Pero qué bonita canción, señoras y señores. Ese grandísimo cantante español, Nino Bravo. 786-227-3652, cerca de 26-27-36-52. Auditrices et auditeurs de partout, bonjour et bienvenue. Je suis Wodney Joseph pour la présentation de Café Latino. C'est la dernière présentation de la semaine et c'est le premier vendredi de ce mois de juin, sixième mois de l'année. Et c'est donc avec plaisir que je me présente chez vous, histoire de vous tenir accompagné jusqu'à 8 heures comme d'habitude, dans la perspective de vous proposer un petit tour du monde de musique. Et ensemble, bénissons le nom de l'Éternel qui, dans sa grâce et selon sa grande miséricorde, nous a réveillés ce matin et nous permet d'être ensemble une fois de plus pour que nous ayons l'opportunité de mettre en relief la convivialité qui devrait régner dans une famille unie comme la nôtre. 786-27-36-52, 786-27-36-52. 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Una canción de su excelentísimo Pedrito Fernández. Si tu savais, si seulement tu pouvais imaginer combien je t'aime. 786-27-36-52.

remercier de me faire l'aumône de m'accepter chez vous ce matin une fois de plus. 786 de 27 36 52. Pas vraiment la peine. Aigle Vergale. 786 de 27 36 52.

c'était Eric Viogal, pas Ferme la peine. Qui était au gain pour Ferme la peine. Et 786-27-36-52, la Tino Médico Saint-Martin, puisque il cadeau ou cabaye papa.

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Ne laisse pas passer la chance d'être aimé. C'était Patrick Normand du Canada. À 7h51 minutes, je vous propose un petit voyage en Espagne pour retrouver Manolo Galvan qui a choisi de mettre une interrogation en chanson de façon si merveilleuse et si élégante. 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Je necesito saber por qué me falta el aire cuando tú no estás y por qué la gente es nadie cuando tú te vas. Je veux savoir pourquoi je t'aime tant. L'oxygène me manque quand tu n'es pas là. Et le monde n'est que néant si tu décides de partir. Le monde est dépeuplé sans toi. Et pourquoi? Dis donc, pourquoi je t'aime tant? 786 27 36 52, Manolo Galvan.

Damas y caballeros, c'était Manolo Galvan. Pour qui m'aime pour ça? Dis-moi, je veux qu'on est. Bon, une autre question pour toi. Si tu n'existais pas, pour qui j'existerais? Pourquoi j'existerais? Je veux qu'on est. Dis-moi donc.

Mesdames, messieurs, c'est la fin de l'émission de ce aujourd'hui. On dirait que nous sommes sans passer trop vite. En tout cas, damas y caballeros, fue un placer estar con ustedes el día de hoy a través de las 13:20 a.m. Para, bueno, complacerlos a ustedes como siempre. Mesdames, messieurs, c'est avec plaisir que je vous ai présenté le programme de ce matin. Je suis Whitney Joseph, professeur d'espagnol, président de Café Latino, président de Latino Brique Center. Le plus prochain rendez-vous avec votre émission, si la semaine prochaine, si Dieu veut, un cartage ce matin. C'est fini. 786 27 36 52. 786 27 36 52.

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0: Mosaïque actualité, jeudi à ce vendredi 5 juin 2026, c'est dernier jour dans la semaine. Déjà, tu passes une bonne semaine avec nous. Eh bien, nous souhaitons un très bon week-end. Bonjour, bonsoir, ça dépend de toi, côté nous pour qu'on y a. Bonjour, Lionel Saint-Albert.
1: Bonjour, Nazon. Bonjour, tout le monde. Est-ce qu'on connaît ni pays Iran, ni pays États-Unis qui offrent semaine ça? Information très contradictoire. Information qui traite du Parlement concernant le processus de négociation entre deux pays. Organisation Hezbollah au Liban a annoncé de suspendre toute négociation avec le pays Israël, ce qui la cause processus dialogue. Un pays Iran avec pays États-Unis vient pi mélanger. Le Sénat américain a approuvé une enveloppe de 70 milliards de dollars. C'est l'argent qui pourra le dépenser pour financer non seulement le département Homeland Security avec ICE. 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Qui côté Monsanto t'a parlé? Eh bien, c'est immigrants qui t'a signé à destination pays États-Unis. Et puis toujours dit, c'est le jour J pour haïtiens et grenadiers pour affronter l'équipe nationale à pays Pérou à Soya.
0: Et puis sélection nationale féminine en tour à jeudi à Lionel Saint-Albert à midi. Abjon match de préparation à Coupe du Monde qui est pour fête avec équipe Nouvelle-Zélande. Rete branché Mosaïque Actualité, n'a pas retourné tout à l'heure pour plus de détails.
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0: 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C'est le journal qui arrive la KO de lundi à vendredi de 9h à 10h du matin. 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
10: 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États-Unis, Canada avec Mexique. Haïti, c'est numéro 82. Pérou, c'est numéro 53. On a parlé justement du classement FIFA. Après une prestation hors du commun. Et mardi que se passe la Nazon face à équipe National Nouvelle-Zélande, là, Haïti a eu plus d'engouement pour supporter l'équipe nationale. 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
10: Pas ouvert quoi, pas ouvert quoi.
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10: dans un autre allemand, la dixième partie de tous les revenus. C'est au boy.
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0: 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C'est client.
10: 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Tu
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0: Non, il ne peut pas nous lire.
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10: 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Ah, elle a parlé.
0: Non, mais elle remet mosaïque, là, puis elle remet de nous, vous voyez?
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0: Oui, nous disons merci pour ça. Vous comprenez?
10: 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Même là, il va pas être voisin, ça. 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En tout cas, numéro 1, mes auditeurs, c'est 954-945-0611. 954-945-0611. 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
0: Voilà, Mosaïque Actualité, nous avons une pause tout court et puis nous avons retourné Vingenot tout de suite.
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1: 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Que ma foi soit plus grande que mes peurs, que mon espérance soit plus forte que mes doutes, et que je n'oublie jamais que si je suis encore debout aujourd'hui, c'est parce que ta main m'a soutenu. Dans le nom glorieux de Jésus-Christ, j'ai prié. 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
1: 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Il y a un petit de thérapie que vous êtes capable de battre tout. 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

0: Bonjour à tous, à toutes, et bon week-end, c'est le moins que je puisse dire. Vous souhaite d'ores déjà un bon week-end, un très bon week-end. Salutations à Pasteur Jean-Claude Dorville, Sœur Mathilde Dorville, Pasteur Jovenel Paul et la Sœur Sana. Bon week-end à tous.
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0: 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Nous sommes à l'heure de la prière. Parole bon Dieu, pour aujourd'hui à trouver la somme 145, verset 1 à 5. Louange de David. Je t'exalterai, ô mon Dieu, mon roi. Je bénirai ton nom à toujours et à perpétuité. Chaque jour, je te bénirai et je célébrerai ton nom à toujours et à perpétuité. L'Éternel est grand et très digne de louange, et sa grandeur est insondable. Que chaque génération célèbre tes œuvres et publie tes hauts faits. Je dirai la splendeur glorieuse de ta majesté et je chanterai tes merveilles. La parole du Seigneur nous invite à prendre une attitude de prière. Bien-aimé Père Céleste, nos âmes te louent et te bénissent pour les multiples bienfaits nous avons été l'objet de ta part. En effet, Seigneur, depuis notre tendre enfance jusqu'à cette présente minute, il t'a plu de veiller sur nous, d'assurer notre sécurité. Et nous pouvons bien nous écrier Ebenezer, car jusqu'ici, tu nous as secourus. 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Gain pitié pour petite fille qui font confiance en toi. Gain pitié pour petite garçon qui font confiance en toi, Seigneur. Voulez au secours de tes enfants dans un moment ça. Gain l'autre qui gagne des problèmes spirituels, ô Père. Tu es le médecin de l'âme. Dis-moi délivrance dans un moment ça. Gain l'autre qui persécuté dans le travail, persécuté dans la maison, yo. Persécuté dans le voisinage. Dis-moi délivrance, non, Seigneur. 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Une guérison que a cherché, une délivrance que a cherché, pour capable de crier, c'est l'Éternel qui est Dieu, c'est l'Éternel qui est Dieu. Merci d'être autant de cœur à nous. 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Mais c'est dans nos Jésus de Nazareth qui vit et règne, et maintenant, et au siècle des siècles. 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C'était avec vous, pasteur Milien Obed, pour la séquence L'heure est à la prière. S'il faut.
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4: 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Et c'est la voix de Dr. Maxime. Écoutez que nous avons eu un gros rassemblement le 28 juin, si Dieu veut, côté que nous pourrons honorer. Et bon Dieu, à l'endroit de candidature Dr. Kibne Maxime pour US Congress en Florida District 20, côté que nous gagnons un thème, un conférencier de marque. Il s'agit donc de Eugène Gabriel, pasteur Eugène Gabriel. Et entre autres, nous allons parler autour des issues qui concernaient en District 20, telles que property tax, telles que assurance santé, côté pour vous voyez, tout intérêt familial ou intérêt de l'école. Donc, si c'est, nous demandons pour checker nous sur www.maximeforcongress.com et Zelle campagne lancée 954-671-7402. Donc, nous invitons tout le monde 28 juin au 5 juillet dans 1551 Nord-Ouest, 27e avenue. Téléphone 954-804-3595. 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
3: Ce qui clôture donc les célébrations du 222e anniversaire de la bataille de Vertières, qui nous le rappelons
4: à l'époque. Merci, merci.
3: Les batailles les plus.
4: Haïti, qualifié
3: qui côté. La mondiale là. Mes amis, dernière nouvelle. Haïti, qualifié. Nous voyons la mondiale 2026, 50 présents. Grenadiers là, sont nous qualifiés.
5: Équipe nous bon! En moi, vive Haïti! Vive la Grenadier!

Vas-y, Jean Bertold. Une n'a pas rien de Grenadier. 5000 billets, Michel Chirou, le peuple. Aïe, aïe, aïe. Pour ça, ouais, j'ai. P.O. Oui. Mais faut que nous présentons, hein. Soldat out. Haïtien plein dedans. Équipe la voile content, monsieur. Nous avons 16 000, nous l'avons un jour mardi. Yo saisi. À soir.

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1: L'amour, c'est bon pour le moral, mais ici à la radio, pour l'instant, je dirais, la publicité, c'est bon pour le César. Et à tout à l'heure.
2: C'est avec une immense tristesse que nous vous informons du décès de Madame Josette Marceline Balthazar, survenue le 18 mai 2026, à l'âge de 78 ans. Madame Balthazar, connue sous son nom affectif Marceline, née le 3 mars 1948 à Saint-Louis-du-Nord, Haïti. Marceline a passé une bonne partie de sa vie à éduquer, former, inspirer les jeunes esprits. Elle est connue pour sa créativité, son talent et ses compétences dans l'art de créer des vêtements et au secteur économique de la mode. Elle a touché d'innombrables âmes dans le domaine de la santé. Marceline incarne l'amour, la bienveillance et le dévouement. Condoléances à ses enfants, Kervins, V, Carrie, Jennifer, Jimmy, Michael, Maggie, Coleman, Johnny, Simmons, Andrew, Kerline, McDonald et Erika Charles. Ses petits-enfants, Teden, J, Pierre, Jimmy, Carrie Jr., Darian, Kayla, Kervins, Raya A, Esteni, Joy. Sans oublier ses beaux petits-enfants et ses arrière-petits-enfants. Ses neveux et nièces, Lorna Lacroix, Isma Pierre, Nirva Balthazar, Monche, Kétoise Balthazar, Kim Saint-Louis, Fritz Gérald, Richie, Sidley, Isma, Germaine, Akman, Aksime, Doster, Merla, Milguin et Michael David, ainsi que les membres d'autres familles, cousins et connaissances inclus. L'exposition aura lieu le vendredi 5 juin 2026 entre 5h p.m. et 9h p.m. à Caballero Rivero Southern Funeral Home, 151 West Dixie Highway, North Miami, Florida, 33181. La cérémonie religieuse se tiendra le samedi 6 juin 2026 à 9h30 a.m. en l'église Haitian Evangelical Baptist Church, 14455 Memorial Highway, Miami, Florida 33161, suivi de l'inhumation à Caballero Rivero Southern Memorial Park, 15000 West Dixie Highway, North Miami Beach, Florida 33181. Pour info, appelez Jennifer Carey au 954-402-2462. Que la terre lui soit légère.
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15: Merci, mesdames, messieurs. Bonsoir. Oh, bon Dieu. Je suis fatigué, mais il faut travailler. D'ailleurs, vous savez, c'est l'Amérique du Nord. En Amérique du Nord, on doit travailler jusqu'au tombeau. Oh bon Dieu, je vous demande pardon, mesdames, messieurs. Et c'est vendredi, il est 1h13. Franchement, vous avez fait le bon choix. D'ailleurs, cette émission, c'est le choix de tout le monde.
7: Et voilà, ça y est, c'est parti pour le Lunch Time Compas. Et nous partons à vive allure, car c'est le week-end, tout le monde le sait. Faut dire que le week-end bat son plein. Nos auditeurs sont prêts pour un bon démarrage. Et nous avons tout pour eux. La programmation, le travail de nos professionnels et tout qui dit mieux, c'est nous, vous savez. Alors, nous n'avons pas l'intention de dire que nous avons fait école, mais que voulez-vous? Nos actions font plus de bruit que nos racontars. Comprenez? Alors, le petit droit sur la ceinture du pantalon, la chemise vole au vent, tout le monde le sait. Et on part. 1, 2, 3, allez!

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4: Exactement, on avance, le trafic est serré, mais la seule chose, jusqu'à présent, pas d'embouteillage, n'a pas avancé rapide. 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
0: 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Bonne écoute.
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0: Bonsoir chers amis auditeurs. Ici encore, Pasteur Augustin. Bon vendredi. Aha. Nous rentrons la caillou. Dans le business ou dans la cuisine. Et sous table là.
1: Jésus-Christ page.
0: Depuis autant de ça, ça veut dire qu'on la choconne. On produit la caille.
1: El Shaddai.
0: Et un plaisir, un bon vendredi à tous nos amis.
1: C'est lui-même.
0: La radio.

0: sang de Jésus, couvrez-nous, cachez nos âmes. Nous saluons tout auditeur, tout le monde qui branche après-midi encore, l'autre jour. Père Nene, Père Aube,
1: le sang de Jésus, couvrez-moi.
0: Père Télo Lafaye, bonsoir. 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Ça, c'est ça, fait panier.
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2: Jésus qui est solide.
0: 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Côté Michel, hein?
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0: Allô Fredo, mon plaisir. Depuis Orlando, Florida. 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Maman.
1: Orlando Tim côté au caché.
0: Salutations à vous tous. 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

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De la tête aux pieds, veut dire yon paquet, paquet, paquet, paquet bagay. 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

0: Bonsoir, chers amis. Bonsoir, nous retournons. 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
2: Le sang de Jésus-Christ.
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Pierre-Antoine Jules. Musique pour Victor Demesmer. D'abord, musique ça tout pour Mandamas, Mami La Rochelle. 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Tout Mami Yo, bonsoir, n'a pas salué. 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N'a pas salué ma collaboratrice, ma soeur Jemima.

0: marchant les pieds nus sur le sol de la misère, traînant lourdement des chaînes de malheur, l'être endolori par les sévices de la douleur, une mère solitaire d'horizon sans lumière. Progéniture sans avenir et sans présent, endormie sur les couches de la malnutrition, esclave de monde sans espoir d'évasion, où le rêve est interdit et le malheur omniprésent. 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Sur sa tête se posant en parfait équilibre, fruits et légumes dans un panier de fortune, le cœur lourd, la bouche pleine d'amertume, prisonnière de son sort, elle ne sera jamais libre. Sa vie chaque jour raconte la même histoire, pauvre naufragé dans l'océan d'un siècle nouveau, sa descendance destinée à prendre le même bateau, buvant jour après jour dans la coupe éternelle des déboires.
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1: Oh Lord. Les hommes qui ont fait quelques bagailles, mais Jésus, au café tout bagaille. Alléluia.

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0: C'est avec une immense tristesse que nous vous informons du décès de Madame Josette Marceline Balthazar, survenue le 18 mai 2026, à l'âge de 78 ans. Madame Balthazar, connue sous son nom affectif Marceline, née le 3 mars 1948 à Saint-Louis-du-Nord, Haïti. Marceline a passé une bonne partie de sa vie à éduquer, former, inspirer les jeunes esprits. Elle est connue pour sa créativité, son talent et ses compétences dans l'art de créer des vêtements et au secteur économique de la mode. Elle a touché d'innombrables âmes dans le domaine de la santé. Marceline incarne l'amour, la bienveillance et le dévouement. Condoléances à ses enfants, Kervins, V, Carrie, Jennifer, Jimmy, Michael, Maggie, Coleman, Johnny, Simmons, Andrew, Kerlin, McDonald et Erika Charles. Ses petits-enfants, Teden, J, Pierre, Jimmy, Carrie Jr., Darian, Kyla, Kervins, Raya A, Esteni, Joy. Sans oublier ses beaux petits-enfants et ses arrière-petits-enfants. Ses neveux et nièces, Lorna Lacroix, Isma Pierre, Nirva Balthazar, Monchet, Ketroise Balthazar, Kim Saint-Louis, Fritz Gérald, Richie, Sidley, Isma, Germaine, Akman, Aksime, Doster, Myala, Milguin et Michael David, ainsi que les membres d'autres familles, cousins et connaissances inclus. L'exposition aura lieu le vendredi 5 juin 2026 entre 5h PM et 9h PM à Caballero Rivero Southern Funeral Home, 151 West Dixie Highway, North Miami, Florida, 33181. La cérémonie religieuse se tiendra le samedi 6 juin 2026 à 9h30 AM en l'église Haitian Evangelical Baptist Church, 14455 Memorial Highway, Miami, Florida 33161, suivi de l'inhumation à Caballero Rivero Southern Memorial Park, 15000 West Dixie Highway, North Miami Beach, Florida 33181. Pour info, appelez Jennifer Carey au 954-402-2462. Que la terre lui soit légère.
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0: Mes amis ou messieurs, dames, c'est tout ça nous t'a dit. Merci en pile pour l'écoute. M'espérez, n'a pas parlé encore l'autre vendredi. C'était Souvenir on the mic.
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0: Passez bon week-end.
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